Je m'appelle Mathieu Guimond, très content de vous retrouver pour passer cette soirée de ce lundi 20 juillet en votre compagnie, bien branchée à votre radio en Beauce. Qu'est-ce qui retient l'attention en ce lundi 20 juillet? Pour le savoir, allez donc faire un petit tour sur mabeauce.com, notre site web d'actualité avec l'équipe de la salle des nouvelles d'Arsenal Média qui met le tout à jour. C'est quasiment du temps réel. Entre autres, on parle de ce dernier droit pour le concours Clin d'œil sur la Beauce. On parle également fameux Corbillard Bloc. Vous avez peut-être eu l'occasion de rencontrer sur les routes. C'est pour sensibiliser les automobilistes. On est en plein cœur des vacances de la construction. On sait le bilan est déjà pas reluisant après une semaine avec un motocycliste, entre autres, qui a perdu la vie dans une sortie de route à Québec. On en jase sur mabeauce.com et on parle également de Richard Garon qui sera le candidat du PLQ dans le comté de Bellechasse. Les détails sur ces nouvelles et d'autres nouvelles, rendez-vous sur mabeauce.com en ce lundi

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On est lundi soir, 20 juillet 2026. C'est un plaisir de passer la soirée en votre compagnie. Merci d'avoir choisi votre radio préférée en Beauce. Je m'appelle Mathieu Guimond. Content de vous retrouver après un petit 2 semaines de vacances. Ah, le bonhomme a fait la pleine énergie. Un plaisir de vous retrouver et de passer la soirée en votre compagnie, de vous envoyer vers différentes destinations dans la région pour ceux et celles qui sont de passage dans la belle grande région de la Beauce avec les vacances. Pas mal de gens qui se promènent un peu partout à travers le Québec. On va jaser un peu d'actualité. On a des activités également à mettre à votre agenda pour pas cher, avec des belles économies à saisir. Ça s'en vient un peu plus tard ce soir. Je veux saluer toute la gang de la ferme Sainte-Marie, à Sainte-Marie, qui sont à l'écoute. Ça a l'air que la production laitière est en hausse à la ferme Sainte-Marie. Ouais, parce qu'on nous écoute. C'est à cause de nous autres si les vaches produisent du si bon lait. J'aime ça croire à ce genre d'affaires.

Je veux saluer en ce lundi soir ceux et celles qui sont de passage dans la région. Merci de nous avoir choisis pour votre séjour dans la belle et grande région de la Beauce. Notre mission ce soir, c'est de vous envoyer vers différentes activités, entre autres. Si vous cherchez quelque chose de simple, gratuit, parfait pour la famille cet été, on a ce qu'il vous faut. C'est les mardis soirs jusqu'au 11 août. La place de la Seigneurie à Sainte-Marie qui se transforme en cinéma extérieur avec Cinété. Ça part à 19h. On ouvre nos portes avec le chapiteau, cantine sur place et quand il fait noir, à la tombée du jour, ben place au film. À l'affiche cet été, on va vous proposer des films pour la famille. Là, on parle entre autres des Schtroumpfs, Bob l'éponge, Lilo et Stitch, Elio, Zootopia 2, Marsupilami et d'autres succès qui vont plaire autant aux enfants qu'aux parents. Donc, 17h30, demain soir, vous allez pouvoir profiter de la zone famille avec maquillage, mascotte et des clowns qui seront sur place. Alors, vous apportez vos chaises, votre bonne humeur, c'est pas plus compliqué que ça. Une belle soirée de cinéma sous les étoiles, ça fait vraiment de beaux souvenirs d'été. Puis souvent, les plus beaux souvenirs, ceux dont on se souvient longtemps, c'est ceux qui étaient les plus simples.

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Je m'appelle Mathieu Guimond, très content de vous retrouver pour passer cette soirée de ce lundi 20 juillet en votre compagnie, bien branchée à votre radio en Beauce. Qu'est-ce qui retient l'attention en ce lundi 20 juillet? Pour le savoir, allez donc faire un petit tour sur mabeauce.com, notre site web d'actualité avec l'équipe de la salle des nouvelles d'Arsenal Média qui met le tout à jour. C'est quasiment du temps réel. Entre autres, on parle de ce dernier droit pour le concours Clin d'œil sur la Beauce. On parle également fameux Corbillard Bloc. Vous avez peut-être eu l'occasion de rencontrer sur les routes. C'est pour sensibiliser les automobilistes. On est en plein cœur des vacances de la construction. On sait le bilan est déjà pas reluisant après une semaine avec un motocycliste, entre autres, qui a perdu la vie dans une sortie de route à Québec. On en jase sur mabeauce.com et on parle également de Richard Garon qui sera le candidat du PLQ dans le comté de Bellechasse. Les détails sur ces nouvelles et d'autres nouvelles, rendez-vous sur mabeauce.com en ce lundi.

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On est lundi soir, 20 juillet 2026. C'est un plaisir de passer la soirée en votre compagnie. Merci d'avoir choisi votre radio préférée en Beauce. Je m'appelle Mathieu Guimond. Content de vous retrouver après un petit deux semaines de vacances. Le bonhomme a fait la pleine énergie. Un plaisir de vous retrouver et de passer la soirée en votre compagnie, de vous envoyer vers différentes destinations dans la région pour ceux et celles qui sont de passage dans la belle grande région de la Beauce avec les vacances. Pas mal de gens qui se promènent un peu partout à travers le Québec. On va jaser un peu d'actualité. On a des activités également à mettre à votre agenda pour pas cher, avec des belles économies à saisir. Ça s'en vient un peu plus tard ce soir. Je veux saluer toute la gang de la ferme Sainte-Marie, à Sainte-Marie, qui sont à l'écoute. Ça a l'air que la production laitière est en hausse à la ferme Sainte-Marie. Ouais, parce qu'on nous écoute. C'est à cause de nous autres si les vaches produisent du si bon lait. J'aime ça croire à ce genre d'affaires-là. Hey, vous autres, vous nous écoutez de quel endroit en Beauce? Qu'est-ce que vous faites en ce lundi 20 juillet? On prend de vos nouvelles, vous nous appelez, vous nous textez les messages via nos réseaux sociaux, notre site web. Qu'est-ce qui se passe de bon pour vous en ce lundi soir en Beauce?

Je veux saluer en ce lundi soir ceux et celles qui sont de passage dans la région. Merci de nous avoir choisis pour votre séjour dans la belle et grande région de la Beauce. Notre mission ce soir, c'est de vous envoyer vers différentes activités, entre autres. Si vous cherchez quelque chose de simple, gratuit, parfait pour la famille cet été, on a ce qu'il vous faut. C'est les mardis soirs jusqu'au 11 août. La place de la Seigneurie à Sainte-Marie qui se transforme en cinéma extérieur avec Cinété. Ça part à 19h. On ouvre nos portes avec le chapiteau, cantine sur place et quand il fait noir, à la tombée du jour, ben place au film. À l'affiche cet été, on va vous proposer des films pour la famille. Là, on parle entre autres des Schtroumpfs, Bob l'éponge, Lilo et Stitch, Elio, Zootopia 2, Marsupilami et d'autres succès qui vont plaire autant aux enfants qu'aux parents. Donc, 17h30, demain soir, vous allez pouvoir profiter de la zone famille avec maquillage, mascotte et des clowns qui seront sur place. Alors, vous apportez vos chaises, votre bonne humeur, c'est pas plus compliqué que ça. Une belle soirée de cinéma sous les étoiles, ça fait vraiment de beaux souvenirs d'été. Puis souvent, les plus beaux souvenirs, ceux dont on se souvient longtemps, c'est ceux qui étaient les plus simples.

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8: Et bien voilà, une autre journée qui débute au son de la meilleure musique country où que vous êtes en Beauce en ce mardi 21 juillet 2026. C'est les 6 heures précises. Tellement content de reprendre ma place derrière le micro et la console de la plus belle des radios en Beauce. Alors, je me présente Danny Côté. Alors, on est ensemble jusqu'à midi. Salutations, demandes spéciales, vœux d'anniversaire ou encore commentaires. Voici le seul numéro que tu dois composer pour entrer en contact avec votre animateur et c'est le suivant. 873-300-95-70. Téléphone ou encore texto, aucune gêne à y avoir. Toujours très plaisant d'échanger avec vous autres. Météo maintenant pour la Beauce. Toi qui es présentement en mode vacances, c'est un sujet qui t'intéresse pas mal. Je te comprends très bien. Donc aujourd'hui, notre mardi va se passer avec un ciel généralement nuageux, avec un maximum de 27, humidex 30. On prévoit des averses pour l'année prochaine avec 14. Demain, vous aurez besoin de votre parapluie pour vos sorties extérieures. Des averses toute la journée avec même risque d'orage en PM. Avec 22, humidex 29. On prévoit un dégagement pour jeudi avec 21 et pour vendredi, soleil avec 26. 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Alors ce matin, le mercure indique 15, mais dites-toi une chose, qu'au fur et à mesure que la journée va avancer, le mercure sera à la hausse. Il nous chante sa plus récente « Rien que toi puis moi ». Et cet artiste va faire un détour en plus par les festivités western de Saint-Vito qui est présentement en cours. Place à la musique de Philippe Tremblay.

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Ça a été sa carte de visite dans le domaine de la musique country. La pornon a déclate avec « Si demain n'existait pas ». Et depuis déjà quelques semaines, on peut entendre en rotation régulière ici même à Hit Country. Simple et récente, qui a pour titre dans le chèque, une chanson vraiment très et très, très, très festive. Elle fait quelques prestations dans certains festivals country à travers le Québec. On l'adore tellement. C'était la grande gagnante édition 2022 de la télé-réalité Star Academy. Chanteuse de la région de l'Estrie, voici maintenant Christelle Mongeau avec « Loin d'ici ». ».

On vous offre du bonheur musical 24 heures sur 24, 7 jours sur 7, bien branché à l'une ou l'autre de nos quatre fréquences. C'est commencé depuis hier et c'est en place comme ça jusqu'à ce dimanche dans cette municipalité vraiment très typique de country dans Beauce, en parlant de Saint-Victor, parce que c'est en place, comme je vous disais, jusqu'à ce dimanche, la 47e édition des festivités Western de Saint-Victor. Elles sont de passage en performance et quand? Bien vendredi soir, 24 juillet. Alors, nous chante sa plus récente Chimélé. Il prépare en plus un quatrième album pour le mois de septembre. La voici, la très énergique Sarah Dufour dans votre Country Club.

Colorado avec Martin Deschamps. Les deux compères sont chantés On Feel Country. Et toi, comment tu files en ce mardi matin? Ben oui, toi aussi, tu files country en prenant ta belle dose de musique partout à travers la province. Est-ce que vous êtes des fans de Avengers? La réponse est oui. Alors, tu as sûrement vu au courant des dernières heures sur le web, justement, la bande annonce de Avengers Doomsday qui a été bien sûr mis en ligne par Marvel au courant des dernières heures. Ça fait présentement le tour du monde en moins de 3 heures, quelques 1,3 million de vues jusqu'à maintenant pour la bande annonce. Le film va sortir officiellement dans tous les cinémas à travers le monde quand? Bien le 18 décembre prochain, qu'on attend avec impatience. Donc voilà, allez faire votre fouine dès maintenant sur le web pour voir la bande annonce de Avengers Doomsday qui est présentement en ligne. Il nous chante maintenant Big Star, place à la musique de Claude Paquette et passe un bon réveil.

Une petite touche de country rock pour bien conclure la première demi-heure de votre réveil de ce mardi avec un chanteur de la région de l'Estrie, Frank Barnes, avec du bon temps. Puis c'est vrai qu'on passe toujours du bon temps ensemble. Je vous accompagne dans la programmation musicale de Hit Country 7 jours sur 7. Alors ce matin, ça me tente de vous jaser de Chase Beckham, cet artiste américain qui va faire un détour par le Québec le jeudi 27 août prochain, alors qu'il va se produire du côté du festival Country Le Bénière de Saint-Agapi. Donc il nous a offert au courant des derniers jours une toute nouvelle chanson qui a pour titre Dirt Floor. Après avoir pris une pause de 6 mois dans le domaine de la musique country, le revoici en pleine forme et en plus nous offre un beau cadeau. Donc voici un extrait justement de sa plus récente chanson Dirt Floor avec Chase Beckham, c'est prometteur.

0: Alors, toi qui aimes la steel guitar, t'es vraiment servi à soi dans cette belle nouveauté qui met en vedette Chase Beckham avec Dirt Floor et sûrement qui va la chanter lors de son passage le mois prochain du côté de Saint-Agapi. Presque déjà à 6h30, on s'informe. Coup d'œil aux prévisions de la météo. Toi qui es présentement en mode vacances, ça t'intéresse pas mal, hein, les prévisions de la météo. On commence tout en douceur la prochaine séquence de musique avec Gabriel Goulet.
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5: Bonjour, ici Benjamin Aubert. Voici vos actualités. Québec et Ottawa veulent simplifier l'évaluation environnementale des grands projets d'infrastructure et d'exploitation des ressources. Une entente de principe prévoit l'application du régime québécois pour les projets de compétences provinciales afin d'éviter les dédoublements. L'industrie salue cette décision qui pourrait accélérer les investissements. Des groupes environnementaux craignent toutefois un affaiblissement des protections. Un motocycliste a été grièvement blessé hier matin lors d'une collision avec une camionnette à l'intersection de la route Campagna et de la rue de la Gare à Saint-Henri. Selon la Sûreté du Québec, la camionnette effectuait un virage à gauche lorsqu'un impact avec la motocyclette qui arrivait en sens inverse est survenu. Le conducteur de la moto a été transporté à l'hôpital de l'Enfant-Jésus et l'on craint pour sa vie. Le Parti conservateur du Canada a annoncé la candidature de Karine Laflamme dans Lévis en vue des prochaines élections générales. L'ancienne conseillère municipale et ex-présidente de la Chambre de commerce de Lévis sera aussi porte-parole du parti en matière de transport. Karine Laflamme affrontera notamment le député sortant Bernard Drainville et la candidate libérale Brittany Blais. Avec cette annonce, le PCQ affirme avoir complété son équipe de candidats en Chaudière-Appalaches. Et enfin, la Fondation Santé Beauce-et-Chemin lance un nouveau programme pour améliorer la qualité de vie des résidents des CHSLD et des maisons des aînés de Chaudière-Appalaches. Les établissements pourront obtenir du financement pour des activités, des projets occupationnels ou des aménagements favorisant le bien-être des aînés. Une enveloppe de 50 000 $ est disponible pour la première année. Voilà, c'est ce qui complète. Pour d'autres manchettes, consultez mabourse.com.
0: Aujourd'hui, c'est un ciel généralement nuageux en Beauce avec 25, humide, etc. On prévoit des averses et risques d'orages pour la nuit prochaine avec 17. Demain, même scénario que la nuit prochaine, averses et orages avec 23, humide, etc. Et soleil dès ce jeudi.
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vous rappelez-vous qu'est-ce qui s'est passé en 2020? Ben, vous savez qu'on pouvait pas rien faire. Il n'y avait aucun festival country. Donc, il y avait eu un festival western de Saint-Tite de façon virtuelle. C'était la chanson thème à l'époque, en 2020, interprétée par le Ben Le Plus, le party au Québec. Le lendemain de veille qu'on chantait à Cowboy, ça réveille pas à peu près dans votre mardi matin, toi qui es présentement en mode vacances. Un peu de beach country, ça nous rend encore plus de bonne humeur tout en faisant sa belle dose de musique. Puisqu'il faut se lever, voici Joanie.

C'est-tu assez beau, ça, dans votre réveil de ce mardi matin avec un groupe québécois qui chante en anglais habituellement, mais là qu'on fait une incursion maintenant dans le domaine de la musique country francophone, le Merle Marlowe Band, collaboration avec Megan Lebel, qui ont chanté ensemble Let You Down, version en francophone. Alors, c'est présentement en vente sur toutes les bonnes plateformes. On attend avec impatience, en plus, leur nouveau matériel pour les prochaines semaines. C'est ce qu'on vient de vous tourner ici même à Hit Country. On se dirige déjà vers la conclusion de la portion à 6 à 7 déjà. Oui, hey, ça passe tellement vite le temps. Juste pour une fois, la plus récente maintenant de Emmanuel Boucher.

0: Il y a de la belle relève dans le domaine de la musique country au Québec. C'est assez incroyable. Elle en fait justement partie de la relève. Emmanuel Boucher qui nous a chanté Juste pour une fois. Et cette belle chanson se retrouve sur son quatrième album Ma route qui a été lancé en octobre dernier, qui est présentement en vente sur toutes les bonnes plateformes. Depuis 6 ans ce matin, on parle beaucoup de cinéma. Bien, en voici une autre nouvelle dans le domaine du cinéma américain. Une nouvelle triste ce matin qui met en vedette l'actrice américaine Brenda Fricker. Puis là, tu te dis, qui est Brenda Fricker? Ben, elle a campé le rôle de Pigeon Lady dans Maman, j'ai raté l'avion. Vous rappelez-vous de ça? C'était bien sûr la maîtresse des pigeons. Donc, elle est décédée la semaine passée à l'âge de 81 ans. Donc, voilà, toutes nos pensées sont tournées envers la famille entourant le décès de la comédienne américaine Brenda Fricker, alias Madame Pigeon Lady, qui est décédée la semaine passée à l'âge de 81 ans. Donc, quand vous allez revoir en période du temps des fêtes, dans quelques mois, là, le film, le classique, bien sûr, Maman, j'ai raté l'avion. Vous allez voir la madame Pigeon Lady. Là, vous pensez à elle qui nous a quittés il y a déjà quelques jours. On s'informe dans un instant. Restez bien branchés chez nous.
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7: Bon mardi, ici Louis-Philippe Arnoirel. Le président des États-Unis, Donald Trump, a signé hier des décrets visant à imposer des droits de douane de 50% sur certains produits canadiens. Il devrait entrer en vigueur dans 30 jours et s'appliquer à un large éventail de produits allant des bâtons de hockey au vin en passant par le ciment. Le représentant américain au commerce, Jameson Greer, a expliqué que cette mesure constituait une réponse aux interdictions provinciales visant les alcools américains. Il a aussi cité le système canadien de gestion de l'offre dans le secteur laitier et les quotas imposés sur certains véhicules américains. Le Canada a imposé des droits de douane de représailles de grande ampleur en réponse à ceux de Donald Trump l'an dernier. Il en a depuis assoupli une grande partie. Par ailleurs, le premier ministre Mark Carney soutient que les nouvelles menaces tarifaires de l'administration Trump correspondent à la dernière d'une série d'actions commerciales unilatérales initiées par les États-Unis. M. Carney a indiqué que le Canada est prêt à intensifier les discussions concernant la modernisation de son accord de libre-échange avec les États-Unis et le Mexique dans les semaines à venir. Il a assuré que le Canada est prêt à s'engager de manière intensive pour régler les questions en suspens avec les États-Unis dans l'intérêt mutuel des citoyens. De son côté, la première ministre du Québec, Christine Fréchette, a martelé que ces nouvelles menaces sont injustifiées et préoccupantes. Et pour terminer, toujours en politique, le commerce intérieur et les grands projets seront à l'ordre du jour lorsque les premiers ministres provinciaux se réuniront aujourd'hui à l'Île-du-Prince-Édouard pour une période de 3 jours. La rencontre devrait être teintée par la nouvelle menace de droits de douane de la part du président américain Donald Trump. Ce rassemblement estival annuel des dirigeants des provinces et des territoires s'achèvera jeudi avec la participation du premier ministre Mark Carney aux discussions. Parmi les principaux enjeux qui doivent être abordés par les provinces figurent les efforts visant à supprimer les derniers obstacles au commerce intérieur ainsi qu'à la promotion de grands projets d'infrastructure. C'est ce qui complète vos actualités Arsenal Média. Passez une bonne journée sur nos ondes.
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0: Et que c'est le fun de vous savoir là ou que vous êtes en Beauce à prendre votre belle dose de musique en ce mardi 21 juillet 2026. Salutations vous autres qui êtes présentement bien en mode travail. Vous êtes présentement sur la route ou encore vous êtes présentement en mode relaxation à la maison, au chalet ou au camping. Également, bien, je profite de l'occasion pour saluer les gens qui sont présentement au gym et qui prennent leur belle dose de musique country. Alors, tellement content de vous savoir là. Danny Côté qui est en poste au micro de Hit et Country à 105.3 jusqu'à midi. Salutations, demande spéciale, vœu d'anniversaire ou encore commentaire. Voici le seul numéro que tu dois composer. Téléphone ou encore texto pour entrer en contact avec votre animateur. Alors, c'est le suivant. 873-300-95-70. Aucune gêne à y avoir. Météo maintenant pour la Beauce. Notre mardi va se passer avec un ciel généralement nuageux avec 27 humide, etc. 30. Toujours des nuages, mais également prévoit des averses qui devraient commencer en fin de nuit avec un maximum de 14. Demain, pas de changement, averses et risques d'orage avec 22, midex 29. Et là, tu te dis, hey, moi, je suis en mode vacances, il faut que ça change de bord à un moment donné. La réponse est oui. À partir de jeudi, on prévoit un dégagement avec 21 et pour vendredi, soleil avec 26 en plus. Bien, il faut qu'il fasse beau parce que jeudi, je vais être en reportage entre 14h et 18h en direct de Saint-Victor dans le cadre des festivités Western qui sont présentement en cours. Et présentement, bien, je vous jase en direct du studio entrepôt, pas du tout, ça, je me prends sa main gantique, en direct du studio garage Rémi Poulin, situé à Saint-Joseph. Et ce matin, le mercure indique présentement 15. Alors, ça va se réchauffer au fur et à mesure que la journée va avancer. Voici une belle chanson d'été au 105.3 Let's the Country Music Play avec Location Parmalee.

non, mais ça fait-tu été et pas à peu près? C'est malade comme chanson. Let's the Country Music Play avec Low Cash et Parmalee. Et je veux saluer ce matin des fidèles qui sont là jour après jour à Hit Country. Alors, bon mardi à Sébastien Pronovo, Kathleen Beauchesne, Éric Fortier, Sarah Tremblay ou aussi Corinne Pelletier qui m'ont texté au 873-300-95-70. Alors, faites comme eux. Alors, faites-moi part de vos salutations, demandes spéciales, vœux d'anniversaire ou encore un commentaire. Aucune gêne à y avoir. On a eu la chance de le voir hier soir à la quotidienne Sucré Salé présentée à TVA. Voici maintenant Back Road avec Fred Dionne.

plus grands noms, les plus grands hits country, ben c'est chez nous que vous les entendez. Ça fait longtemps qu'il roule sa bosse dans le domaine de la musique country au Québec. En plus, il nous prépare de nouvelles chansons pour cet automne. Il sera de passage au show de la rentrée à Actonville le mois prochain. On l'adore tellement, Alexandre Junior Meunier, avec Comme dans le temps. Merci beaucoup de nous avoir choisi, que vous êtes bien branchés à l'une ou l'autre de nos quatre fréquences partout au Québec. Vous savez qu'à partir du mois prochain, eh bien, la famille Hit Country va s'agrandir. Mes amis, ben oui, on va s'attaquer maintenant au marché de la ville de Québec. Oh, tout nouveau défi pour votre animateur également. Donc, on va s'en parler au fur et à mesure que le temps va avancer. Un très, très beau défi pour la fréquence country partout au Québec. Alors, ce matin, je vous parle du chanteur américain Darius Rikers. On sait qu'il s'est fait connaître avec son groupe américain Hootie and the Blowfish. Depuis déjà 2008, il fait maintenant une carrière solo dans le domaine de la musique country, avec entre autres son grand classique Wagon Wheel. Ils vont dire non, non, non, on veut pas l'entendre le matin. Non, je vous la ferai pas entendre, mais on a appris au courant des dernières heures que Darius Rikers, d'ici 2 ans, va prendre officiellement sa retraite de la musique country américaine. Mais avant tout ça, il veut nous léguer quand même un dernier album, avec en plus faire une grande tournée de spectacles d'adieu à travers les États-Unis. Donc voilà, d'ici 2 ans, le chanteur américain Darius Rikers va prendre officiellement sa retraite. Place à un chanteur canadien qui a vraiment la cote. On l'adore et on l'adore tellement. Il nous chante Taillight This Town. Voici Oren Riddling à Hit Country.

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Il a tu la voix et quelle douceur dans sa musicalité qu'on adore vraiment, qui nous accroche le cœur et pas à peu près. Alors, il a pour nom Max McNair avec Bellamy For You. Et vous savez que Max McNair s'amène au Québec le temps de 2 concerts. Oui, une performance attendue le mois prochain à l'Assaut et une autre performance attendue au mois de septembre au Festival Western de Saint-Tite. Et en plus, bon, au courant des derniers jours, lorsque j'étais en mode vacances, eh bien, Max McNair a lancé en plus une toute nouvelle chanson. Celui qui s'apprête à prendre d'assaut les ondes de Hit Country sera de passage dans quelques jours au Festival du Cochon de Sainte-Perpétue. On l'adore et on l'adore tellement. Alors, il nous chante « Leave Me Too ». Voici Josh Ross.

c'est bon ça et pas à peu près dans tes haut-parleurs. Toi qui es présentement en mode réveil avec Jason Aldean avec son gros hit de l'heure Don't Tell Lord Me, que j'adore tellement cette musicalité-là avec saveur country rock. Alors Jason qui était en vedette. Eh bien ce matin, je vais vous faire entendre un extrait d'une toute nouvelle chanson d'un grand nom de la chanson country québécoise qui bien sûr a mis au monde une toute nouvelle chanson qui va figurer sur son 15e album qui sera lancé quand? À compter de cet automne. On l'adore et on l'adore tellement. Si je vous dis Hervin Blais, tu dis « Oh yes, c'est bon chanteur ». Donc, il a lancé au courant des derniers jours une toute nouvelle chanson qui a pour titre « Direction de la Beauce ». Et voici un extrait de cette nouveauté.

0: Alors, vous voyez qu'il parle même de Hit Country 105.3 là-dedans. La fréquence de la Beauce, donc on est vraiment content de ça. Leur belle nouveauté de Irvin Blais, direction de la Beauce. Voilà, c'est ce qu'on vient d'entendre, un extrait de cette belle nouveauté, de ce grand nom de la chanson country au Québec qu'on aime pas mal, un gars hyper sympathique. Alors, je vais tenter de l'avoir en entrevue cette semaine pour nous parler également de cette belle nouveauté. Quelques messages, on s'informe, on se jasera à détail de la météo, toi qui es présentement en mode vacances et au détour. Oh, je pense que c'est du septembre de vous faire chanter, là. Oui. Classique va vous replonger en 2009 avec ce grand nom de la chanson en country américaine. Alan Jackson s'amène avec Good Time.
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5: Bonjour, ici Benjamin Aubert. Voici vos actualités. Québec et Ottawa veulent simplifier l'évaluation environnementale des grands projets d'infrastructure et d'exploitation des ressources. Une entente de principe prévoit l'application du régime québécois pour les projets de compétences provinciales afin d'éviter les dédoublements. L'industrie salue cette décision qui pourrait accélérer les investissements. Des groupes environnementaux craignent toutefois un affaiblissement des protections. Un motocycliste a été grièvement blessé hier matin lors d'une collision avec une camionnette à l'intersection de la route Campagna et de la rue de la Gare à Saint-Henri. Selon la Sûreté du Québec, la camionnette effectuait un virage à gauche lorsqu'un impact avec la motocyclette qui arrivait en sens inverse est survenu. Le conducteur de la moto a été transporté à l'hôpital de l'Enfant-Jésus et l'on craint pour sa vie. Le Parti conservateur du Canada a annoncé la candidature de Karine Laflamme dans Lévis en vue des prochaines élections générales. L'ancienne conseillère municipale et ex-présidente de la Chambre de commerce de Lévis sera aussi porte-parole du parti en matière de transport. Karine Laflamme affrontera notamment le député sortant Bernard Drainville et la candidate libérale Brittany Blais. Avec cette annonce, le PCQ affirme avoir complété son équipe de candidats en Chaudière-Appalaches. Et enfin, la Fondation Santé Beauce-et-Chemin lance un nouveau programme pour améliorer la qualité de vie des résidents des CHSLD et des maisons des aînés de Chaudière-Appalaches. Les établissements pourront obtenir du financement pour des activités, des projets occupationnels ou des aménagements favorisant le bien-être des aînés. Une enveloppe de 50 000 $ est disponible pour la première année. Voilà, c'est ce qui complète. Pour d'autres manchettes, consultez mabourse.com.
0: Le mercure va atteindre aujourd'hui à 27 et midi 7:30 avec un ciel généralement nuageux. On prévoit des averses pour la nuit prochaine avec 14. Demain, averses et risques d'orage avec 22 et midi 29. Et dégagement attendu dès ce jeudi avec 21.
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Et salutations à Juliane Blanchette qui nous dit « Hey, ce matin, c'est que des tunes qui nous font chanter ce matin. » C'est le fun. Moi qui étais présentement en mode vacances, bien, c'est le but de vous faire vivre plein d'émotions musicales jour après jour à Hit Country. Donc, c'était bien sûr Riley Green avec Ella Langley, leur célèbre duo « You Look Like You Love Me » ici même dans ta fréquence été préférée. Father on the Go, voici Kevin Parent avec Francis de Grandpré.

Alors, c'est Kevin Parent qui a chanté avec Francis de Grandpré, Father on the Go. Et vous savez que Francis sera de passage dans quelques jours aux festivités Weston de Saint-Victor qui est présentement en cours. Et je serai en reportage, justement, à Saint-Victor, eh bien, jeudi après-midi, entre 14h et 18h. La fameuse théorie des ongles rouges. C'est quoi, ça, cette affaire-là? Donc, ça a commencé, ça, en 2022 sur TikTok. Alors qu'on disait, semble-t-il, sur TikTok, que les femmes qui portent fièrement les ongles rouges auraient plus de confiance et recevrait davantage plus de compliments que les autres. Et là, ben, ça partit bien sûr en pompe sur le TikTok en disant, ah, ben moi, en tant que femme, en tant que jeune adolescente, en tant que fille, ben moi aussi, je vais mettre maintenant des ongles rouges pour avoir davantage de regards, encore davantage de compliments. Est-ce vrai? Est-ce faux, cette théorie-là? Ben, ça reste bien sûr entre les mains de grands experts. Mais à vous, en tant que dame, est-ce que c'est vrai que vous recevez davantage de commentaires ou de compliments lorsque vous portez fièrement vos ongles rouges pour aller au travail ou encore pour aller à votre rendez-vous? Alors, textez-moi 873-300-95-70. Et si c'est vrai, cette affaire-là qui est partie en 2022 sur TikTok. All my exes, voici Lauren Helena avec Chase Matthews dans votre Country Club.

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Je te dis ça comme ça, mais tantôt, à compter de 15h, à la deuxième portion de Hit Country au travail, à compter de 15h, eh bien, on va proposer le top 3 anglophone, les 3 chansons les plus demandées du jour. Alors, soyez-y tantôt, à compter de 15h. Dansez ici, Andy Terry.

0: Il y a de la belle relève Concho au Québec. Il en fait justement partie de la relève Andy et Terrio qui vient de chanter et danser ici. Et en parlant toujours d'elle, ben Andy nous prépare pour le mois de novembre un premier album 100% francophone. Alors, à ne pas manquer dès le mois de novembre prochain. Ça s'est officiellement concrétisé la semaine passée, juste avant son passage au FEC dimanche. Le fameux divorce entre Jelly Roll et Bonnie Exo, c'est maintenant chose due à passer. Tout a été signé, bien sûr, devant les autorités judiciaires la semaine passée. Donc, les détails financiers exacts entre, bien sûr, Jelly Roll et Bonnie Exo, ça reste confidentiel, puis c'est bien correct comme ça, on respecte le tout, mais du moins, c'est maintenant officiel. Les deux comparses sont officiellement divorcés d'après leur état civil américaine entre Jelly Roll et Bonnie, bien sûr, Bonnie Exo. Alors, voilà, ceci étant dit, on s'informe au détour de ces quelques messages.
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2: Bon mardi, ici Louis-Philippe Arnoirel. Le président des États-Unis, Donald Trump, a signé hier des décrets visant à imposer des droits de douane de 50 % sur certains produits canadiens. Il devrait entrer en vigueur dans 30 jours et s'appliquer à un large éventail de produits allant des bâtons de hockey au vin en passant par le ciment. Le représentant américain au commerce, Jameson Greer, a expliqué que cette mesure constituait une réponse aux interdictions provinciales visant les alcools américains. Il a aussi cité le système canadien de gestion de l'offre dans le secteur laitier et les quotas imposés sur certains véhicules américains. Le Canada a imposé des droits de douane de représailles de grande ampleur en réponse à ceux de Donald Trump l'an dernier. Il en a depuis assoupli une grande partie. Par ailleurs, le premier ministre Mark Carney soutient que les nouvelles menaces tarifaires de l'administration Trump correspondent à la dernière d'une série d'actions commerciales unilatérales initiées par les États-Unis. M. Carney a indiqué que le Canada est prêt à intensifier les discussions concernant la modernisation de son accord de libre-échange avec les États-Unis et le Mexique dans les semaines à venir. Il a assuré que le Canada est prêt à s'engager de manière intensive pour régler les questions en suspens avec les États-Unis dans l'intérêt mutuel des citoyens. De son côté, la première ministre du Québec, Christine Fréchette, a martelé que ces nouvelles menaces sont injustifiées et préoccupantes. Et pour terminer, toujours en politique, le commerce intérieur et les grands projets seront à l'ordre du jour lorsque les premiers ministres provinciaux se réuniront aujourd'hui à l'Île-du-Prince-Édouard pour une période de 3 jours. La rencontre devrait être teintée par la nouvelle menace de droits de douane de la part du président américain Donald Trump. Ce rassemblement estival annuel des dirigeants des provinces et des territoires s'achèvera jeudi avec la participation du premier ministre Mark Carney aux discussions. Parmi les principaux enjeux qui doivent être abordés par les provinces figurent les efforts visant à supprimer les derniers obstacles au commerce intérieur ainsi qu'à la promotion de grands projets d'infrastructure. C'est ce qui complète vos actualités Arsenal Média. Passez une bonne journée sur nos ondes.
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10: Je commence la 8e heure en vous disant merci. Merci beaucoup de me faire une place de choix dans votre quotidien qui va tellement vite de jour en jour que vous êtes en Beauce et bien branché en plus à la plus belle des fréquences, le 105.3, en ce mardi 21 juillet 2026. T'es de bonne humeur, t'es en pleine forme parce que moi je le suis. Alors, Danny Côté qui est en poste au micro de Hit & Country, ça jusqu'à midi. Salutations, demande spéciale, vœux d'anniversaire ou encore commentaire. Comment faire pour entrer en contact avec votre animateur? C'est simple. Voici le numéro que tu dois composé 873-300-9570. Téléphone ou encore texto, c'est le même numéro que tu peux composer. C'est toujours bien plaisant d'échanger avec vous autres ou que vous êtes en Beauce. Également, salutations aux nouveaux arrivants également qui sont de passage en Beauce peut-être pour les festivités Western de Saint-Victor qui est présentement en cours. Donc, météo maintenant pour la Beauce. Notre journée va se passer avec un ciel généralement nuageux avec 27 et midi 7h30. On prévoit des averses pour l'année prochaine avec 14. Demain, averse et risque d'orage avec 22, midex 29. Et là, tu te dis, hey, hey, hey. Moi, je suis en mode vacances. Faut que ça revire de bord, cette affaire-là. Ben, ça va revirer de bord. Oui. Jeudi, dégagement. Yes, avec 21. Et pour vendredi, soleil avec 26. 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Et ce matin, le mercure indique présentement 16. Oh boy, celui qui commence de façon musicale la 8e heure au 105.3 va faire un détour le 27 août prochain à la 11e édition du Festival Country Lobinière. C'est un gars qui en plus adore passer beaucoup d'heures au gym pour avoir le corps qu'il a. Il nous chante sa belle chanson Relapse. Voici maintenant Robin Ziders et passe un bon début de journée.
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On est la radio officielle de vos vacances en mode country avec Warren Ziders qu'on verra en force la 8e heure avec Relapse. Et bien aujourd'hui, en ce mardi 21 juillet, il y a certaines personnes auxquelles c'est leur anniversaire. Alors bonne fête à Michael Côté, aussi à Angèle Saussier, à Michel Lévesque, Antoine Desrosiers, à Stéphane Blanchette, Hugues Laroche, de même aussi à le bon anniversaire à la chanteuse country bien connue, la célèbre Dani Darèche, auquel c'est son anniversaire aujourd'hui. Alors, à vous tous et toutes, également auquel c'est votre anniversaire, bien, bonne fête! Et profitez-en pour vous laisser gâter, parce que c'est vous autres qui êtes vraiment à l'honneur. Et ça de passage, le mois prochain, à l'édition numéro 5 de l'Assaut, présenté au Parc Jean Drapeau. Alors, il nous chante « Where We Go », voici Thomas Rhett.

0: Toujours bien plaisant de faire un feu de camp, soit derrière ta demeure ou encore t'es présentement en mode camping ou encore en mode chalet avec les amis ou encore la famille. Alors, c'est classe moyenne qui était en vedette avec Autour du feu. Je peux vous dire une chose, l'été 2026, c'est vraiment l'été classe moyenne. Ils ont pas moins de 40 dates côté performance dans tout festival confondu à travers la province. Alors, suivez-les sur les réseaux sociaux parce que c'est un ben qui adore s'amuser en plus avec les réseaux sociaux. C'est assez capoté, merci. Alors, voilà, c'était classe moyenne. Il a eu 50 ans le 17 juillet dernier, ce grand nom de la chanson country américaine que vous adorez, Luke Bryan, qui en plus nous prépare pour le 18 septembre prochain un tout nouvel album. Avez-vous hâte? Mais là, pour célébrer ses 50 ans, étape importante dans la vie d'un être humain, donc il se prépare un méga party dans quelques jours auquel on va retrouver également durant ce week-end de fête de ses 50 ans. Écoutez bien ça, il va y avoir de la pêche, du golf, escalade d'arbres également, il y aura du café, oh boy, il y aura même un bar à Advil, oh boy! Il y aura même aussi du parachute, également de saut à l'élastique et encore plus d'affaires avec en plus un ben invité sur Paris qui vont faire la fête pour célébrer les 50 ans de Luke Bryan. Alors ça va se faire bien sûr dans quelques jours. On garde la date secrète pour pas avoir de paparazzi dans sa cour arrière pour savoir comment ça se passe, sa fête de son 50e anniversaire, mais du moins. Alors voilà, il va célébrer en grand celui qui a eu 50 ans le 17 juillet dernier, ce grand nom de la chanson country qu'on adore tellement, Luke Bryan, qu'en plus, comme je vous disais en début d'intervention, il nous prépare un nouvel album pour le 18 septembre. En parlant justement de Luke Bryan, le voici avec son méga hit, Oh! 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

Lorsqu'elle était plus jeune, elle souhaitait devenir un jour vétérinaire et servir à bord son affaire. Elle a fait entre autres des études en foresterie. Tu te dis, hein, en foresterie? Je la vois mal. Je la vois pas avoir entre les mains soit une hache ou encore une scie mécanique. Alors, c'est Ella Langley qui a chanté son hit Be Her. On retrouve cette belle chanson passant sur son plus récent album Dandelion qui a été lancé en avril dernier. Voici maintenant Phil Leclerc avec Cire Pathétique. Oui, le rappeur avec Déconnecté.

vois le gros point d'interrogation te disant « Hey, l'animateur, as-tu bien dit le rappeur Sir Pathetic fait maintenant une incursion dans le domaine de la musique country? » La réponse est oui. Alors, Sir Pathetic a chanté avec Phil Leclerc et Déconnecté. Alors voilà, c'est présentement en vente sur toutes les bonnes plateformes. Et en plus, en parlant toujours de Phil Leclerc, ben s'est procuré une toute nouvelle guitare. Depuis tant qu'il en rêvait d'en avoir une nouvelle, donc ça l'est maintenant procurée. Alors, il a publié le tout sur ses réseaux sociaux. Donc, allez faire la fouine, vous autres aussi, puis allez voir. Elle a écrit un commentaire sur la belle guitare qui s'est procurée notre cher Phil Leclerc. Eh bien, ce matin, ça me tente de vous faire entendre un extrait de la plus récente chanson de Joe Nichols. Hein? Joe Nichols, ça fait plus de 20 ans qu'il excelle dans le domaine de la musique country américaine. Donc, il nous a offert une belle chanson remplie de chaleur et de gaieté dans vos haut-parleurs. Ça pour titre, c'est la vie. Là, tu dis, hein, c'est la vie. Ben oui, ça veut dire c'est la vie. Alors, écoutez bien ça, c'est vraiment très, très, très festif. La plus récente chanson de Joe Nichols. Et...

0: Hey, ça, sur le bord de la piscine, écoute ça. Ah, c'est vraiment malade. Donc, belle nouveauté. C'est la vie avec, bien sûr, Joe Nichols. Quelques messages. Coup d'œil à l'information. Coup d'œil aux prévisions de la météo. Toi qui es présentement en mode vacances, est-ce qui t'attend au détour la méga bombe de l'heure de Chabosy? Et en parlant toujours de Chabosy, vous savez que ça mène au Québec, à la Place Belle de Laval, le 24 septembre. Donc, il va nous chanter son hit de l'heure, Born to Die, au détour.
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6: Bonjour, ici Benjamin Aubert. Voici vos actualités. Québec et Ottawa veulent simplifier l'évaluation environnementale des grands projets d'infrastructure et d'exploitation des ressources. Une entente de principe prévoit l'application du régime québécois pour les projets de compétences provinciales afin d'éviter les dédoublements. L'industrie salue cette décision qui pourrait accélérer les investissements. Des groupes environnementaux craignent toutefois un affaiblissement des protections. Un motocycliste a été grièvement blessé hier matin lors d'une collision avec une camionnette à l'intersection de la route Campagna et de la rue de la Gare à Saint-Henri. Selon la Sûreté du Québec, la camionnette effectuait un virage à gauche lorsqu'un impact avec la motocyclette qui arrivait en sens inverse est survenu. Le conducteur de la moto a été transporté à l'hôpital de l'Enfant-Jésus et l'on craint pour sa vie. Le Parti conservateur du Canada a annoncé la candidature de Karine Laflamme dans Lévis en vue des prochaines élections générales. L'ancienne conseillère municipale et ex-présidente de la Chambre de commerce de Lévis sera aussi porte-parole du parti en matière de transport. Karine Laflamme affrontera notamment le député sortant Bernard Drainville et la candidate libérale Brittany Blais. Avec cette annonce, le PCQ affirme avoir complété son équipe de candidats en Chaudière-Appalaches. Et enfin, la Fondation Santé Beauce-et-Chemin lance un nouveau programme pour améliorer la qualité de vie des résidents des CHSLD et des maisons des aînés de Chaudière-Appalaches. Les établissements pourront obtenir du financement pour des activités, des projets occupationnels ou des aménagements favorisant le bien-être des aînés. Une enveloppe de 50 000 $ est disponible pour la première année. Voilà, c'est ce qui complète. 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
0: C'est un ciel généralement nuageux aujourd'hui en Beauce avec 27 humides, etc. On prévoit des averses et même risques d'orage pour la nuit prochaine avec 14. Demain également, averses et risques d'orage avec 22 humides, 29. Et dégagement attendu dès ce jeudi.
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Cette chanson se retrouve sur son plus récent album, la prochaine sortie qui est présentement en vente. Alors, c'est Phil et G. Smith et qui nous a chanté June et Johnny. Et soyez-y tantôt entre midi et 13h pour le lunch 100% Québec. Et dès que midi 45 sonne, on vous propose le top 3 francophone. Alors, c'est un rendez-vous à ne pas manquer cette semaine animé par Manon Bisson en remplacement de Jeff Routier. Voici maintenant Chris Janssen.

C'est un gars qui adore jouer dans la boîte et je pense qu'il n'est pas le seul. Alors, l'excellent Chris Jensen qui était en vedette dans votre country club pour encore une bonne quinzaine de minutes. Alors, il est présentement en grande tournée mondiale qui remporte un important succès qui empoche en plus beaucoup et beaucoup de sous de chanceux dans son compte en banque. En parlant du talentueux Morgan Wallen qui en plus amène avec lui dans sa grande tournée le chanteur Gavin Adcock. Et là, ben, pour lui jouer un tour et pour le remercier de l'avoir amené avec lui dans sa grande tournée mondiale. Donc, lui a faire un beau cadeau pour dire merci, merci de ta confiance. Donc, lui a remis un Rufus. Là, tu dis, c'est quoi ça, un Rufus? Ben, c'est entre autres un mélange avec un arrière-terrain de cerf avec des cornes de taureau, des pattes de daigne et des cerfs d'aigle. Tu dis, oh boy, que yaya, méchante bébite lette. Je peux vous dire ça, là. Ça sert absolument à rien. Mais c'est un petit coup monté de la part de Gavin Adcock pour remettre ça devant tout le monde, devant une foule incroyable dans un stade américain. Pour dire, hey, merci beaucoup, Morgan, de me faire confiance pour faire bien sûr cette ta première partie. Donc, lui a remis un Rufus au courant des derniers jours, notre cher Gavin Adcock, qu'on apprécie pas mal. Une chanson de circonstance, Summer Nights. Voici maintenant Matt Carrière à Hit Country.

la demande spéciale pour Marc-André Richard qui souhaite entendre ce matin sa toune de l'heure la plus récente du Blur Ridge Band avec Love and You is Easy, version en francophone parce qu'on peut retrouver la version originale anglophone sur leur plus récent album High and Low. Ça va faire presque déjà un an à la fin septembre que ça aurait été lancé sur toutes les bonnes plateformes. Droit devant, voici maintenant Alex Rose.

0: Il a lancé au courant des dernières semaines une toute nouvelle chanson qui a pour titre Astro, qui est présentement en vente sur toutes les bonnes plateformes. Et c'est un gars en plus qui adore s'amuser avec les réseaux sociaux. C'est assez incroyable. Alors, c'est Lex Rose qui vient de conclure votre Country Club de ce mardi avec droit devant. Et le prochain comité d'écoute, ça va se faire, eh bien, ce jeudi avant midi. Alors, on va porter beaucoup de changements avec les belles nouveautés musicales qui ont été lancées au courant des dernières semaines. C'est assez incroyable. Voilà, ça conclut votre Country Club de ce mardi. Un gros merci d'avoir été du rendez-vous. C'est pas terminé pour moi. Ben non, je reprends le contrôle des ondes au détour de ces quelques messages pour donner le coup d'envoi pour Hit Country au travail avec une heure de musique sans pub.
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0: Comment ça se passe chez vous dans votre mardi avant-midi? Bienvenue tout le monde à Hit Country ou à travail. Alors, Danny Côté qui est au microphone avec grand bonheur jusqu'à midi pour t'offrir le plus grand nom de la musique country. Agrémentant en plus de bons sujets, mais également aussi je profite de l'occasion pour saluer des fidèles qui prennent leur belle dose de country pour Hit Country au travail. Entre autres, bonne journée à Juliane Blanchette, à Daniel Provencher, aussi à Cynthia Larrivée et à Benoît Gauthier qui m'ont texté au 873-300-95-70. Je te réserve dans quelques minutes le hit de John Pardee. Vous savez que John Pardee s'amène au Québec le mois prochain pour participer à l'assaut. Donc, il va chanter Head Over Boats. On commence tout en douceur. Hit Country au travail avec en plus une heure de musique sans pub avec Fall in Love, interprété par Bailey Zimmerman.
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C'est un ancien militaire maintenant devenu une coqueluche dans le domaine de la musique country américaine. Il y a vraiment toute une influence sur beaucoup de jeunes qui commencent à jouer de la guitare. Alors c'est Zach Bryan qui a chanté sur les récentes CY. Voici Carrie Underwood.

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nous ont fait une belle surprise au début du mois de juin lors du fameux CMA Fest à Nashville pour un retour surprise qu'on ne s'attendait jamais à ça, mais c'est quand même, ça circulait pas mal dans l'air. Florida Georgia Line avec Anything Goes. En plus, ben, on a annoncé qu'ils travaillent, les deux comparses, ensemble sur la production de nouvelles chansons. On attend ça avec impatience pour les fans du band Florida Georgia Line. Bloodline, voici Alex Warren avec Jelly Roll.

Ça, c'est bon jusqu'à la dernière note. Et est-ce que vous êtes procuré son plus récent album qui a été lancé le 26 juin dernier? La réponse est non. Ben, qu'est-ce que t'attends? Un bijou d'album qui fait sensation sur toutes les bonnes plateformes. Kadia Johnson qui a chanté de phase en hit de l'heure. Dans ta radio, Hit Country, Fix a Drink. Place maintenant à Chris Jansen.

Alors, pour faire un jeu de mots avec le titre de la chanson qu'on vient juste d'entendre, Ride, Ride, Ride, avec George Burge et Luke Bryan. Alors, toi qui es présentement en train de prendre une ride sur les routes du Québec en cette première semaine des vacances de la construction, la prudence est de mise avec un achalandage beaucoup plus accru sur les routes du Québec. On ne veut pas parler de vous autres dans nos prochains bulletins d'information. Viens me voir, voici maintenant Sugar Crush.

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2: Bonjour, ici Benjamin Aubert. Voici vos actualités. Le président américain Donald Trump a signé hier un décret imposant des droits de douane de 50% sur plusieurs produits canadiens. Ces nouvelles mesures, qui entreront en vigueur dans 30 jours, visent notamment le vin, le ciment et les bâtons de hockey. La Maison-Blanche justifie cette décision par les mesures de représailles commerciales du Canada, la gestion de l'offre et les restrictions sur l'alcool américain. Les 9 MRC de la Chaudière-Appalaches et la Ville de Lévis lancent une campagne régionale de sensibilisation au changement climatique. Déployée au cours des prochains mois, elle vise à mieux informer la population sur les impacts du climat et les mesures prévues dans les plans climat municipaux. La campagne adoptera un ton accessible, positif et humoristique. Et la Fondation Santé Beauce-et-Chemin lance un nouveau programme pour améliorer la qualité de vie des résidents des CHSLD et des maisons des aînés de Chaudière-Appalaches. Les établissements pourront obtenir du financement pour des activités, des projets occupationnels ou des aménagements favorisant le bien-être des aînés. Voilà, c'est ce qui complète. Pour d'autres manchettes, consultez mabeauce.com.
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8: Deuxième heure de Hit Country au travail en ce mardi avant-midi. Encore 120 minutes de pur bonheur à vous tenir compagnie. Alors, salutations, vous autres qui êtes présentement en mode travail. Vous êtes présentement sur les routes du Québec, la prudence est de mise, ou encore ma gang de chanceux et chanceuses. Vous êtes en mode vacances, bien branchés à l'une de l'autre de nos quatre fréquences, ou encore tu nous écoutes également partout, partout sur la planète. Via le www.hitcountry.com et bientôt, là, la famille Hit Country va s'agrandir. On s'en va dans le marché de Québec. Oh, on va s'en reparler, là. Et d'ici ce temps-là, on y a pas mal d'énervement dans l'air. Alors, je te réserve dans quelques minutes le protégé à Jason Aldean, John Morgan avec Friends Like That. En parlant de ce grand Manitou de la musique country américaine, Jason Aldean, mais le voici avec son méga hit de l'heure que j'apprécie pas mal. Puis je pense que je suis pas le seul, toi qui aimes le country rock. On est vraiment servi à soi avec Jason. Le voici avec Don't Tell On Me.

entre Rio et son band qu'on appelle Lendemain de veille, qui était en vedette avec un tour à maison et prochaine présence sur une scène pour le band Le Plus, le party au Québec. Bien, ça va se faire, et bien, ce vendredi. Donc, ils sont de passage à Cap d'Espoir, aussi un passage en Gaspésie, à Caplan. Alors, si vous êtes de passage en Gaspésie, un coin bien populaire par beaucoup de vacanciers arrêtés 2026. Moi-même, j'y étais il y a deux semaines déjà en mode vacances en Gaspésie. Alors, allez faire la fête avec le band Lendemain de veille. Rien à battre. C'est la chanson titre de son premier album à saveur pop country. Voici Doug St. Louis à Hit Country.

Les plus grands noms, les plus grands hits country, ben c'est chez nous que vous les entendez avec Doug Saint-Louis qui est en vedette avec Rien à battre. Et bien ce jeudi après-midi, je vais me retrouver en Beauce à Saint-Victor pour un reportage en direct entre 14h et 18h. Je serai sur les terrains des festivités Western de Saint-Victor qui est présentement en cours, hein, qui a commencé depuis hier et qui est en place jusqu'à ce dimanche. Il y a plein d'artistes qui sont également en performance sous le grand chapiteau, également dans le saloon, des artistes que vous entendez pas mal ici à Hit Country. Donc, il y a également aussi un chapiteau accès à la danse en ligne, des 12 heures de danse en ligne tous les jours. FWSV.com pour vous procurer vos laissez-passer pour Saint-Victor. 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

Quel duo de feu assez capoté. Merci Camille en vedette. Morgan Wallen avec un certain Post Malone. Puis là, on attend avec impatience peut-être prochainement un nouvel album de la part de Post Malone. Alors, les deux comparses ont chanté And Come Back. Oh boy! Tout un classique dans votre mardi avant-midi avec ce grand nom de la musique country qu'on adore. Voici Kate.

Il était l'un des invités vedettes de la quotidienne Sucré Salé hier soir, présenté à l'antenne de TVA. Alors, c'est Fred Dionne qui a chanté avec Zach et Chico. Je pense qu'on est dû. Let's the country music play. Voici l'eau cachée par Marley.

0: 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On se jase prévision de la météo. Toi qui es présentement en mode vacances, ça t'intéresse pas mal. Et au détour, tel un destin, Owen Wrigley.
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0: Météo. Notre mardi se passe avec un ciel généralement nuageux avec 27 humides excédentes. On prévoit des averses pour l'année prochaine avec 14. Demain, averses et risques d'orage avec 22 humides 29. Et dégagement attendu dès ce jeudi.
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Évidemment, on en offre 24 heures sur 24 aussi sur le web de notre site Internet, le www.hitcountry.com. Vous êtes tellement nombreux à être là, jour après jour, à prendre votre belle dose de country. Je vous dis un gros merci. Born to die, ça c'est balade comme tonne. Voici Chabazé. 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

classique de Kevin Parent, revisité à la manière folk country par un gars qui vient des îles de la Madeleine, Benny Jones, qui a chanté Nomade et Sédentaire. Ben tiens, on reste dans cette même lignée musicale-là. Rendant hommage à ce Gaspésien qu'on apprécie pas mal, Kevin Parent toujours. Voici une autre, toujours à savoir country, reprise à la manière de Francis de Grandpré. Également, on peut entendre la voix de Kevin Parent là-dedans. Voici Father on the Gold.

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1: Il y a plein de festivals au Québec qui font confiance à votre radio Hit Country pour être leur partenaire média, entre autres. C'est que présentement en cours et en place jusqu'à ce dimanche en Beauce, la 47e édition des festivités Western de Saint-Victor aussi, ça va commencer dès demain. Et en place jusqu'à ce dimanche au centre du Québec, l'exposition agricole de Victoriaville, de même que le festival des hommes forts. Oh oui, hein? Il va y avoir des gros bras, des gros muscles là-dedans au courant du prochain week-end, avec en plus aussi la compétition des femmes fortes. Alors, ça se passe au centre du Québec, aussi en Beauce, pour ces beaux festivals auxquels, bien sûr, Arsenal Média est partenaire média. On s'informe et au détour, on commence la 11e heure, mes amis, tout en douceur avec sa belle voix en plus. Be By You, c'est son hit. Je vous offre la musique de Luke Combs au détour.
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5: Bonjour, ici Benjamin Aubert. Voici vos actualités. Le président américain Donald Trump a signé hier un décret imposant des droits de douane de 50% sur plusieurs produits canadiens. Ces nouvelles mesures, qui entreront en vigueur dans 30 jours, visent notamment le vin, le ciment et les bâtons de hockey. La Maison-Blanche justifie cette décision par les mesures de représailles commerciales du Canada, la gestion de l'offre et les restrictions sur l'alcool américain. Les 9 MRC de la Chaudière-Appalaches et la ville de Lévis lancent une campagne régionale de sensibilisation au changement climatique. Déployée au cours des prochains mois, elle vise à mieux informer la population sur les impacts du climat et les mesures prévues dans les plans climat municipaux. La campagne adoptera un ton accessible, positif et humoristique. Et la Fondation Santé Beauce-et-Chemin lance un nouveau programme pour améliorer la qualité de vie des résidents des CHSLD et des maisons des aînés de Chaudière-Appalaches. Les établissements pourront obtenir du financement pour des activités, des projets occupationnels ou des aménagements favorisant le bien-être des aînés. Voilà, c'est ce qui complète. 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

Bon rythme dansant qui a mis en vedette Joseph Poirier avec Rodéo. Et toi, est-ce que t'aimes ça courir de week-end en week-end au Québec, les fameux rodéos? Et bien, ce mardi avant-midi, je lève mon chapeau de cow-boy à tous les cow-boys et cow-girls qui participent de week-end en week-end partout au Québec. C'est bien sûr ces grandes compétitions auxquelles l'émotion, bien sûr, au rendez-vous. Hein. Ils se font brasser la cage, les cow-boys. Alors, c'est assez incroyable. Alors, bon week-end, tripeuse de rodéo au Québec. Favorite country song, voici maintenant Hardy. 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

On est la radio officielle de vos vacances. C'était 2026 partout à travers le Québec. Alors, c'est un band de la région de l'Estrie. Whedon, qui ont chanté tout ce qu'on a voulu. Papa du petit Harrison depuis déjà un an. Voici Gab Forêt.

0: Avez-vous hâte au mois d'octobre? Certains vont dire, hey, Danny, calme-toi. On veut passer l'été avant de passer à la période d'automne. Ben, je parie comme vous autres. Mais le temps de vous dire que Francis de Grand Prix, qu'on vient d'entendre avec sa plus récente, Si j'avais su, va lancer son troisième album en carrière en octobre. Ah, là, c'est pas la même affaire. Elle nous prépare un grand lancement d'album à Montréal et aussi un grand lancement d'album à Québec. Alors à toi, en tant que fan, c'est tout comme moi, tu peux même y assister à son grand lancement d'album, truc que toi t'as laissé passer, en te rendant directement via son site internet fdegrandprix.com. On se jase des détails de la météo dans quelques secondes. Restez là.
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0: Météo. Aujourd'hui, le mercure va atteindre 27 et 30 avec la présence de ciel nuageux. On prévoit des averses pour l'année prochaine avec 14. Demain, averses et risques d'orage avec 22 et 29. Et on aura droit à un dégagement dès ce jeudi avec 21 degrés.
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Oh, que c'est bon et que c'est bon ça dans cette super séquence avec le Ben acadien, les Gars du Nord et qui viennent de chanter « Je m'en vais par là ». Et le prochain Ben qui s'apprête à prendre d'assaut les ondes de Hit Country seront en performance.

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1: Et comme je disais en présentation de chansons, leur performance est attendue bien le, ce vendredi 24 juillet à compter de minuit sous le grand chapiteau qui vont faire la fête avec les Cowboys et Cowgirls de la Beauce aux festivités Western de Saint-Victor, Bodactan, qui viennent de chanter « Au revoir, ma belle ». T'es en plein cœur d'une super séquence. Je te réserve dans un instant également un artiste de passage, toujours à Saint-Victor, toujours ce vendredi. À compter de 20h, Philippe Tremblay qui va chanter « Rien que toi puis moi ». Et nous chante sa méga bombe de l'heure, Brunette. Voici Talk Wetmore. 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
1: Un bon petit rythme dansant, la saveur de Chabosé, mais 100% Québec, un gars qui vient du centre du Québec. Un ancien participant en plus de l'émission La Voix. Alors, c'est Jonathan Hood qui a chanté Ça ira, et j'espère que ça va se passer toujours bien de votre côté. En ce mardi, à l'approche de l'heure du lunch, voici Guillaume Lafond.

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1: Vous commencez à avoir le ventre qui gargouille, tout à fait normal à quelques minutes de l'heure du lunch. Mon nom est Danny Côté, je vous lève ma casquette en votre honneur en vous disant merci d'avoir été du rendez-vous. On a trippé ensemble depuis 6 heures, on va récidiver une fois de plus ensemble demain dès 6 heures pour un autre début de journée au son de la meilleure musique country. C'est le lunch 100% Québec qui s'amène dans quelques instants avec Manon Bisson. Bonne heure de lunch et bon mardi, à demain dès 6 heures.
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9: Bonjour, ici Benjamin Aubert. Voici vos actualités. Le président américain Donald Trump a signé hier un décret imposant des droits de douane de 50% sur plusieurs produits canadiens. Ces nouvelles mesures, qui entreront en vigueur dans 30 jours, visent notamment le vin, le ciment et les bâtons de hockey. La Maison-Blanche justifie cette décision par les mesures de représailles commerciales du Canada, la gestion de l'offre et les restrictions sur l'alcool américain. Les 9 MRC de la Chaudière-Appalaches et la Ville de Lévis lancent une campagne régionale de sensibilisation au changement climatique. Déployée au cours des prochains mois, elle vise à mieux informer la population sur les impacts du climat et les mesures prévues dans les plans climat municipaux. La campagne adoptera un ton accessible, positif et humoristique. Et la Fondation Santé Beauce-et-Chemin lance un nouveau programme pour améliorer la qualité de vie des résidents des CHSLD et des maisons des aînés de Chaudière-Appalaches. Les établissements pourront obtenir du financement pour des activités, des projets occupationnels ou des aménagements favorisant le bien-être des aînés. Voilà, c'est ce qui complète. 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
15: Eh bien oui, bonne heure de lunch. Manon qui s'installe avec toi sur Hit Country. Une heure au grand complet, rien que de la musique d'ici, pour passer à travers votre heure du dîner. Alors que vous soyez sur votre pause, dans l'auto ou en train de dîner à la maison, on vous a préparé du 100% québécois d'un bout à l'autre. Restez avec nous. Un peu plus tard dans l'heure, on vous déroule le top 3 du jour. Et trois tunes franco qui roulent le plus fort en ce moment. Mais avant ça, on lance l'heure avec l'excellente Sandrine Hébert et sa chanson « Le rang 10 ». Alors c'est parti dans Lunch 100% Québec. Merci de nous avoir choisis. Je te rappelle que c'est Manon qui t'accompagne durant les vacances de Jeff Routier.

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1: Eh bien oui, on est ensemble dans notre lunch 100% Québec sur Hit Country. On vient d'entendre Caen avec El Grande Torpedo. La chanson-titre du 8e album du trio de Steve Vayeux. Des gars qui font un level party. Depuis une bonne vingtaine d'années, hein? Juste avant, on avait les Rod Swamp et évidemment Sandrine Hébert qui a parti le bal. On poursuit du côté musical avec Pete Fortier et La Vie de Château.
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0: On est en plein cœur de cette heure de lunch. Lunch 100% Québec sur Rip Country. 100% d'ici, sans interruption, pour accompagner votre dîner. On a juste du beau country depuis tantôt. Phil Leclerc, Andy Thériault, avec Danser ici. Il y a eu également Dave Armand qui nous a laissé sur Debout à la fin. Je vous garde quelque chose de spécial, un duo. Clément Jacques et Marie-Mé. Oui, oui, Marie-Mé. Une des grandes voix de la pop québécoise pour une version française. Vous l'avez déjà entendu. Picture. Alors, deux univers qui se rencontrent le temps d'une toune. C'est ce qui s'en vient tout de suite dans ton lunch 100% Québec.
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2: Ça se poursuit. C'était bon pareil, cet excellent duo que vous venez d'entendre, hein? Clément Jacques et Marie-Mé. On a depuis enchaîné avec Joël Vogue et sa chanson Loin. Et puis évidemment, on garde le fil du 100% d'ici avec Guillaume Frenette. Tout de suite avec sa chanson Main dans la main.
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1: Eh ben oui, c'est le top 3. Trois chansons franco. Celle qui tourne le plus fort ces temps-ci, puis on vous le déroule d'ici la fin de l'heure. On va commencer ça par le numéro 3. C'est un band qui vaut la peine qu'on s'y attarde. Classe moyenne. C'est un collectif québécois de 4 gars. Zach Chico, Gabriel Fredette, Phil Riquet et puis Justin Roy, voilà. Qui s'est formé dans le studio du réalisateur Benjamin Nadeau, qui est devenu une des plus belles révélations de la scène d'ici. Leur tourne Autour du feu, ils l'ont enregistré avec King Melrose. Une chanson de gang, de feu de camp, de fin de soirée. C'est le numéro 3. Et puis ça joue maintenant.
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1: Eh bien, on va terminer ce lunch. En fait, ce top 3 du lunch 100% Québec. Le numéro 2, vous l'avez entendu juste avant, Laurence Saint-Martin, avec Sèche tes pleurs. Une reprise de la chanson à succès de Daniel Bélanger. C'est une fille de Saint-Ignace de Loyola qui a pris un vrai risque quand elle a repris ses classiques. Puis elle l'a ramené dans son son folk country bien à elle. Et tu sais quoi? Le pari a marché. Même l'équipe de Bélanger lui a écrit pour dire qu'ils aimaient ça. Au numéro 1 du jour, Arpin Lépine avec Saint-Félix. Un jeune artiste de Saint-Félix-de-Valois dans la Nodière qui signe une vraie lettre d'amour à son village natal. La vie de région, les amis, la fierté d'où on vient. C'est notre numéro 1, tout de suite.
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1: Eh bien voilà, c'est terminé pour ton lunch 100% Québec. Évidemment, je t'invite à ne pas manquer ta version de demain milieu de semaine déjà. Ceci étant dit, dans les prochaines minutes, tu as 3600 secondes de musique country sans interruption. Et nous, on se retrouve à 14h.

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3: Bonjour, ici Benjamin Aubert. Voici vos actualités. Le premier ministre canadien Mark Carney s'est entretenu ce matin avec le président américain Donald Trump au sujet des relations commerciales entre les deux pays. Les deux dirigeants ont convenu d'intensifier les négociations au cours des deux prochaines semaines. L'échange survient au lendemain de l'annonce de nouveaux droits de douane américains de 50% visant plusieurs produits canadiens, y compris des marchandises couvertes par l'ACEM. La Fédération des chambres de commerce du Québec dénonce d'ailleurs ces nouveaux droits de douane annoncés par le président américain Donald Trump. Elle estime que ces mesures accentuent l'incertitude économique et pressent les gouvernements d'agir. La Fédération propose notamment de favoriser les produits québécois dans les contrats publics, d'investir dans les infrastructures et de soutenir financièrement les entreprises touchées par les tarifs américains. Voilà, c'est ce qui complète. 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
3: Bonjour, ici Benjamin Aubert. Voici vos actualités. Le premier ministre canadien Mark Carney s'est entretenu ce matin avec le président américain Donald Trump au sujet des relations commerciales entre les deux pays. Les deux dirigeants ont convenu d'intensifier les négociations au cours des deux prochaines semaines. L'échange survient au lendemain de l'annonce de nouveaux droits de douane américains de 50% visant plusieurs produits canadiens, y compris des marchandises couvertes par l'ACEOM. La Fédération des chambres de commerce du Québec dénonce d'ailleurs ces nouveaux droits de douane annoncés par le président américain Donald Trump. Elle estime que ces mesures accentuent l'incertitude économique et pressent les gouvernements d'agir. La Fédération propose notamment de favoriser les produits québécois dans les contrats publics, d'investir dans les infrastructures et de soutenir financièrement les entreprises touchées par les tarifs américains. Voilà, c'est ce qui complète. 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
10: 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Eh bien, bon mardi après-midi, on se retrouve et on passe ensemble jusqu'à 17h sur Hit Country. On est en plein cœur de l'été avec une semaine qui roule déjà bien. Les vacances de la construction sont lancées. Les déplacements se poursuivent, mais l'actualité, la musique et les grands dossiers continuent également de bouger. Cet après-midi, on va parler country avec John Party, qui lance aujourd'hui une prévente pour sa nouvelle tournée. On va également parler du CD de l'Omnium britannique, de présence internationale de Radio-Canada et d'un documentaire sur les Jeux de Montréal de 1976. À 15h, on aura notre top 3. Ensuite, on poursuivra avec Country canadien, Santé publique, Charlie Pride, Consommation numérique, aérospatiale, Netflix et j'en passe. C'est un 3 heures ensemble sur Hit Country pour accompagner votre mardi après-midi. Et on débute ça avec la musique de Luke Combs.

John Party reprend la route cet automne avec sa tournée Gambling Man. La série de spectacles doit commencer en septembre et se poursuivre jusqu'en novembre avec Alexandra Kay et Sally Bass en première partie. La prévente pour les fans commence aujourd'hui et la mise en vente générale est prévue, elle, pour vendredi. John Party, c'est un artiste qui garde un pied solide dans le country, plus traditionnel, voilà, tout en restant très actuel. Il a ce côté honky-tonk moderne avec des chansons qui sonnent bien autant en radio que sur scène. Et dans le country, une tournée comme ça, c'est souvent là que les chansons prennent toute leur force. 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

pensait que le CD était pas mal rangé dans les souvenirs, mais voilà qu'il reprend un peu de terrain. Selon les données de Luminate, les ventes de CD ont augmenté de 16 % aux États-Unis dans la première moitié de 2026. C'est intéressant parce que le vinyle a beaucoup volé la vedette ces dernières années, mais le CD a encore ses avantages. Il est moins cher, facile à collectionner et il garde ce côté objet qu'on perd avec le numérique. C'est pas un retour massif aux années 90, là, mais ça montre que plusieurs amateurs de musique veulent encore posséder quelque chose de concret. Un album qu'on tient dans ses mains, ça garde encore une certaine valeur.

0: L'Omnium britannique de golf s'est terminé avec une victoire de Ryan Fox. Le Néo-Zélandais a remporté le tournoi au Royal Birkdale avec un coup d'avance sur Cameron Young. C'est une victoire importante pour lui, surtout dans un tournoi aussi prestigieux. L'Omnium britannique ne s'est jamais en fait seulement une affaire de puissance. Les parcours de type Lynx demandent de la patience, de la précision et une bonne capacité à composer avec le vent et les rebonds. Ce genre de victoire montre qu'au golf, il faut parfois savoir gagner en restant calme. Pas seulement frapper fort, mais prendre les bonnes décisions et ce, au bon moment.
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4: Météo.
0: Généralement nuageux, avec risque d'averse. Beaucoup de vent quand même, maximum 27, minimum à 30. Des nuages, des averses et des orages pour ce soir et cette nuit, minimum 14.
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0: 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Demain, mercredi, averse, risque d'orage également avec un maximum à 22 et un humidex à 29.

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1: 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Qu'est-ce qu'on est encore capable aujourd'hui de rêver aussi grand? Et surtout, est-ce qu'on veut encore le faire de la même manière?

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1: Eh bien, on arrive déjà à la fin de cette première heure ensemble sur It Country. Alors, depuis 14 heures, on a parlé de John Party qui lance la prévente pour sa tournée Gamblin' Man, qui est prévue pour cet automne. On a aussi parlé de CD, qui reprend un peu de terrain avec une hausse des ventes dans la première moitié de 2026. On est revenu sur l'Omnium britannique remporté par Ryan Fox. On a regardé du côté de Radio-Canada qui élargit sa présence un peu partout dans le monde. Et on a terminé ça avec Géo76, Rêver grand. Un documentaire présenté ce soir sur les Jeux olympiques de Montréal et ce, 50 ans plus tard. Dans quelques instants, on fera place à notre top 3.
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3: Bonjour, ici Benjamin Aubert. Voici vos actualités. Le premier ministre canadien Mark Carney s'est entretenu ce matin avec le président américain Donald Trump au sujet des relations commerciales entre les deux pays. Les deux dirigeants ont convenu d'intensifier les négociations au cours des deux prochaines semaines. L'échange survient au lendemain de l'annonce de nouveaux droits de douane américains de 50% visant plusieurs produits canadiens, y compris des marchandises couvertes par l'ACEM. La Fédération des chambres de commerce du Québec dénonce d'ailleurs ces nouveaux droits de douane annoncés par le président américain Donald Trump. Elle estime que ces mesures accentuent l'incertitude économique et pressent les gouvernements d'agir. La Fédération propose notamment de favoriser les produits québécois dans les contrats publics, d'investir dans les infrastructures et de soutenir financièrement les entreprises touchées par les tarifs américains. Voilà, c'est ce qui complète. 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
10: C'est le moment de vous présenter nos trois meilleures chansons de la journée. Et aujourd'hui, en position numéro 3, on s'offre l'excellent Talk With More avec Brunette.
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1: Eh bien, on vient de conclure notre top 3 du jour. Je te rappelle qu'au numéro 3, c'était Talk Wetmore avec Brunette. Au numéro 2, on s'est offert l'excellent Alex Warren en compagnie de l'excellent Judy Roll et la chanson Bloodline. Et à l'instant, pour notre numéro 1 de ce mardi, c'était Shaboozy avec Born to Die.

0: Le Cavendish Beach Music Festival vient de terminer son édition 2026 à l'île du Prince-Édouard. L'événement a réuni environ 50 000 amateurs de country sur 3 jours. C'est loin de nous géographiquement, mais ça reste un bon signal pour le country canadien. Un festival capable d'attirer une foule comme ça dans l'est du pays montre que le genre est solide, pas seulement dans les grands marchés. Cette année, la programmation comptait notamment Cody Johnson, Ashley McBride et Dina Carter. Les dates de 2027 sont déjà annoncées. Ce sera du 8 au 10 juillet. Quand un festival termine une édition, plutôt, ça annonce déjà la suite. C'est habituellement un excellent signe.
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0: Le Canada applique de nouvelles mesures temporaires en lien avec l'éclosion d'Ebola en République démocratique plutôt du Congo. Alors, depuis hier soir, les ressortissants étrangers qui ont séjourné dans ce coin du monde, dans les 21 derniers jours, ne peuvent pas entrer au Canada. Les citoyens canadiens résidant permanents et certaines personnes ayant un statut reconnu peuvent revenir, mais doivent se soumettre à une évaluation de santé à une quarantaine de 21 jours. L'Agence de la santé publique précise que le risque pour la population canadienne demeure faible. Il n'y a pas de cas lié à un voyage au Canada. C'est donc une mesure de prévention, pas une raison de paniquer.
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4: Météo.
0: Généralement nuageux, avec risque d'averse. Beaucoup de vent quand même, maximum 27, humidex à 30. Des nuages, des averses et des orages pour ce soir et cette nuit, minimum 14.
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0: Demain, mercredi, averse, risque d'orage également, avec un maximum à 22 et un humidex à 29.

0: Le grand Holoprix prépare un hommage à Charlie Pride. L'événement Holoprix 100 Honors Charlie Pride aura lieu le 22 septembre du côté de Nashville. Parmi les artistes annoncés, on retrouve notamment Darius Rucker, Pam Tillis, Neil McCoy et Diane Pride. Charlie Pride occupe une place immense dans l'histoire du country parce qu'il a été une des premières grandes vedettes noires du genre avec 29 chansons numéro 1. Il a fait ses débuts à l'Opry en 67 avant d'en devenir membre en 93. Son héritage dépasse les palmarès. Il a ouvert des portes avec talent, élégance et persévérance. Un hommage comme celui-là, c'est largement mérité.
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1: La Commission européenne impose une amende de 550 millions d'euros à AliExpress. L'entreprise est visée pour des manquements à ses obligations concernant les risques liés à la vente de produits illégaux, dangereux ou contrefaits sur sa plateforme. C'est un dossier qui touche directement le commerce en ligne. On achète vite, on compare les prix, on reçoit la maison, mais la sécurité des produits reste essentielle. La question n'est pas seulement de savoir si un article est moins cher. Il faut aussi savoir s'il est conforme, sécuritaire et vendu dans des conditions qui respectent les règles. Avec les grandes plateformes, la responsabilité ne peut pas seulement reposer sur le consommateur.

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1: Eh bien voilà, déjà la fin de cette deuxième heure ensemble sur Hit Country. Dans notre après-midi, il y a eu le top 3 à 15h. On a repris le fil avec le Cavendish Beach Music Festival qui vient de réunir environ 50 000 fans de country à l'île du Prince-Édouard. On a aussi parlé des mesures temporaires appliquées par le Canada en lien avec l'éclosion d'Ebola en République démocratique du Congo. On a souligné l'hommage qui sera rendu à Charlie Pride. On a abordé l'amende imposée par la Commission européenne à AliExpress dans un dossier lié aux produits illégaux, dangereux ou contrefaits vendus en ligne. Dans la dernière heure, on parlera d'aérospatial, de Netflix, d'énergie, de sécurité alimentaire et d'un classique country qui franchit un cap important. On continue évidemment notre après-midi ensemble sur Hit Country.
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7: Bonne fin de journée, ici Benjamin Aubert, voici vos actualités. Tout d'abord, le premier ministre Mark Carney s'est entretenu ce matin avec le président américain Donald Trump au sujet des relations commerciales entre les deux pays. Les deux dirigeants ont convenu d'intensifier les négociations au cours des deux prochaines semaines. L'échange survient au lendemain de l'annonce de nouveaux droits de douane américains de 50% visant plusieurs produits canadiens, y compris des marchandises couvertes par l'ACEM. La Fédération des chambres de commerce du Québec dénonce justement ces nouveaux droits de douane annoncés par le président américain Donald Trump hier. Elle estime que ces mesures accentuent l'incertitude économique et pressent les gouvernements d'agir. La Fédération propose notamment de favoriser les produits québécois dans les contrats publics, d'investir dans les infrastructures et de soutenir financièrement les entreprises touchées par les tarifs américains. Trois accidents ont marqué l'heure du dîner dans la région de Québec. Dans le quartier Les Raies, un jeune enfant a été happé par une voiture et a subi des blessures importantes à la tête sans que sa vie ne soit menacée. L'automobiliste a été traité pour un choc nerveux. Une voiture a aussi percuté un client et la façade d'un restaurant sur la rue Marais. Et deux jeunes adultes ont été blessés dans une collision impliquant un scooter à Cap-Rouge. On ne craint pas pour la vie des victimes. Et une première table champêtre a ouvert ses portes en Beauce à Saint-Honoré-de-Chênelay. L'entreprise Les Cinq Moulins propose avec son nouveau concept au Jardin des Cinq Moulins une expérience gastronomique mettant en valeur les produits du terroir. Les menus varieront selon les récoltes et les saisons afin de faire découvrir les producteurs et artisans de la région. Les créations culinaires sont signées par la chef Véronique Paré. Voilà, c'est ce qui complète. Pour d'autres manchettes, consultez mabeauce.com.
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Le gouvernement du Canada doit faire une annonce aujourd'hui au Salon international de l'aéronautique de Farnborough. La ministre Mélanie Joly doit annoncer une collaboration avec Pratt & Whitney Canada. Le but, en fait, c'est de renforcer le secteur canadien de l'aérospatial. C'est un domaine important pour l'économie du pays, particulièrement pour le Québec, où l'aérospatial occupe une grande place. On parle d'emplois spécialisés, d'innovation, de moteurs, de recherche, d'exportation et de chaînes d'approvisionnement. C'est pas toujours le secteur le plus visible au quotidien, mais il pèse lourd. Quand l'aérospatial bouge, c'est souvent un signe d'économique, un signal plutôt économique à surveiller.

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1: Netflix ajoute demain un nouveau documentaire, True Crime, A Toxic Love Story. Le film revient sur une histoire de courriels menaçants, de manipulation et de revanche, impliquant un U.S. Marshal, sa nouvelle épouse, ainsi qu'une ex-conjointe. C'est genre de documentaire qui joue sur une question simple. Jusqu'où une relation toxique peut-elle aller? Le True Crime continue d'attirer beaucoup de monde parce qu'il mélange enquête, psychologie, tension et faits réels. C'est pas léger, mais c'est souvent très accrocheur. Et quand l'histoire touche la confiance, à la jalousie et au secret, le public veut comprendre comment les choses ont pu déraper.

La construction du projet Sunrise Denbridge commence en Colombie-Britannique. Il s'agit en fait d'une expansion du réseau du gaz naturel West Coast, évalué à environ 4 milliards de dollars. Le projet doit augmenter la capacité du réseau et générer des retombées économiques importantes. On parle aussi de milliers d'emplois pendant la construction et d'une participation autochtone dans le réseau. Comme toujours, avec les grands projets énergétiques, il y a plusieurs angles économiques. Économie, emploi, approvisionnement, environnement et acceptabilité. Alors, ça reste des dossiers complexes, voilà, mais ils montrent à quel point l'énergie reste au cœur des grands choix économiques de notre pays.

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4: Météo.
5: Généralement nuageux, avec risque d'averse. Beaucoup de vent quand même, maximum 27 humidex à 30. Des nuages, des averses et des orages pour ce soir et cette nuit, minimum 14.
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5: Demain, mercredi, averse, risque d'orage également, avec un maximum à 22 et un humidex.

En été, les pique-niques, les lunchs de route et les soupers dehors font partie du plaisir. Mais Santé Canada rappelle une règle simple. Les aliments périssables doivent rester au froid. Par temps chaud, il ne faut pas les laisser trop longtemps à température ambiante. Et une glacière doit idéalement rester à l'ombre, être bien remplie et être ouverte le moins souvent possible. Viande, produits laitiers, salades préparées, sandwich avec mayonnaise, ce sont des aliments à surveiller. C'est pas compliqué, mais ça évite les mauvaises surprises. Personne n'a envie d'une belle journée. En fait, qu'une belle journée se termine avec une intoxication alimentaire. 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

Rascal Flatts vient de franchir un gros cap avec Life is a Highway. La chanson a dépassé le milliard d'écoutes sur Spotify. C'est un morceau qui a connu plusieurs vies. Chanson de route, hymne familial avec Cars et maintenant classique country pop, encore très présent. Ce qui est intéressant, c'est qu'une chanson comme celle-là traverse les générations. Voilà, les adultes la connaissent, les enfants l'ont découverte dans un film et les plateformes lui donnent encore une nouvelle vie. C'est pas la chanson la plus récente, mais c'est justement ça qui est fort. Un vrai classique ne disparaît pas, il revient souvent au moment où on ne l'attend pas.

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1: Et bien voilà, 17h approche. C'est la fin de notre après-midi ensemble. Au cours de cette heure, on a parlé d'aérospatial. Une annonce très attendue d'ailleurs. On a aussi regardé du côté de Netflix avec A Toxic Love Story, un autre true crime qui débarque demain. On a abordé le projet Sunrise d'Enbridge en Colombie-Britannique. On a fait un rappel que l'été est très pratique sur la conservation des aliments, hein? Parce qu'une glacière mal gérée peut rapidement gâcher une belle journée. On a terminé ça avec Rascal Flatts, dont Life is a Highway vient de dépasser le milliard d'écoutes sur Spotify. Évidemment, je te donne rendez-vous demain midi. Paul Chatman s'en vient, à l'exception de Mégantic, où, ben oui, on va se retrouver pour notre retour à la maison jusqu'à 19h. Et pour les autres, je vous dis à demain.
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6: Bonne fin de journée, ici Benjamin Aubert. Voici vos actualités. Tout d'abord, le premier ministre Mark Carney s'est entretenu ce matin avec le président américain Donald Trump au sujet des relations commerciales entre les deux pays. Les deux dirigeants ont convenu d'intensifier les négociations au cours des 2 prochaines semaines. L'échange survient au lendemain de l'annonce de nouveaux droits de douane américains de 50% visant plusieurs produits canadiens, y compris des marchandises couvertes par l'ACEM. La Fédération des chambres de commerce du Québec dénonce justement ces nouveaux droits de douane annoncés par le président américain Donald Trump hier. Elle estime que ces mesures accentuent l'incertitude économique et pressent les gouvernements d'agir. La Fédération propose notamment de favoriser les produits québécois dans les contrats publics, d'investir dans les infrastructures et de soutenir financièrement les entreprises touchées par les tarifs américains. 3 accidents ont marqué l'heure du dîner dans la région de Québec. Dans le quartier Les Raies, un jeune enfant a été happé par une voiture et a subi des blessures importantes à la tête sans que sa vie ne soit menacée. L'automobiliste a été traité pour un choc nerveux. Une voiture a aussi percuté un client et la façade d'un restaurant sur la rue Marais. Et 2 jeunes adultes ont été blessés dans une collision impliquant un scooter à Cap-Rouge. On ne craint pas pour la vie des victimes. Et une première table champêtre a ouvert ses portes en Beauce à Saint-Honoré-de-Chênelay. L'entreprise Les Cinq Moulins propose avec son nouveau concept au Jardin des Cinq Moulins une expérience gastronomique mettant en valeur les produits du terroir. Les menus varieront selon les récoltes et les saisons afin de faire découvrir les producteurs et artisans de la région. Les créations culinaires sont signées par la chef Véronique Paré. Voilà, c'est ce qui complète. Pour d'autres manchettes, consultez mabeauce.com.
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11: Ça fait partie de votre propriété, vous aussi, les amis amateurs de country. On est en musique dans les prochaines secondes avec Alex Warren et Jelly Roll, Megan Moreni, Léa Jarry. Mon nom est Paul Chapman avec vous. En cette journée, oui, peux-tu lever un petit peu le volume? Parfait. En cette journée, aujourd'hui, de mardi, le 21 juillet, quand on dit qu'on va se gâter, ben, ça va être comme ça. Puis c'est comme ça depuis tôt ce matin. Finalement, c'est 24h sur 24. Tout le monde est prêt? On part là.
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C'est Florian, c'est bien ça? Merci beaucoup. Qu'est-ce qu'il y a en musique tantôt? Je vois qu'il y a Just Ross qui s'en vient. On aura droit, bien sûr, à un autre bon tourbillon musical avec Gaspacier. Oh! Laurence Saint-Martin. J'espère que j'ai bien prononcé, là, tantôt. OK. Mais là, si je te dis qu'on file là avec Mumford & Sons. Oh, que oui, monsieur. 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

0: Dans ce petit moment-là, moi, j'ai le goût de te parler de météo parce qu'il y a des averses et des risques d'orage ce soir et même après minuit. Les vents 20-40 km/h, 18 degrés. Demain, on parlera d'averses et des orages prévus. 30 à 50 km les vents, 23 degrés ressenti 29. Et peut-être même la nuit prochaine, on pourrait y avoir aussi quelques nuages avec 13 degrés. C'est comme ça la vie. On ne peut garantir, mais on peut quand même le mentionner en cas que ça arrive.
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3: J'ai le goût de te donner en musique Corey Kent avec Coey Witzel. On aura droit à Marshmello et Ken Brown tantôt. Une autre surprise, c'est Red Country.

0: Saint-Philippe, merci beaucoup. Arpin Lépine, George Bridge s'en vient en musique. George Bridge, oui, le seul et unique. Avec Lucky Brian, on a droit à Moustache Rodeo. Si je te dis Tucker Whitmore, t'aimes la musique, hein? Bon, t'en donnes encore plus que ça. Tommy Bélanger aussi s'en vient. Et Doug Saint-Louis. C'est un tourbillon qui va nous emmener vers la 18e heure.
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5: Bonne fin de journée, ici Benjamin Aubert. Voici vos actualités. Tout d'abord, le premier ministre Mark Carney s'est entretenu ce matin avec le président américain Donald Trump au sujet des relations commerciales entre les deux pays. Les deux dirigeants ont convenu d'intensifier les négociations au cours des deux prochaines semaines. L'échange survient au lendemain de l'annonce de nouveaux droits de douane américains de 50 % visant plusieurs produits canadiens, y compris des marchandises couvertes par l'ACEM. Trois accidents ont marqué l'heure du dîner dans la région de Québec. Dans le quartier Les Raies, un jeune enfant a été happé par une voiture et a subi des blessures importantes à la tête sans que sa vie ne soit menacée. L'automobiliste a été traité pour un choc nerveux. Une voiture a aussi percuté un client et la façade d'un restaurant sur la rue Marais. Et deux jeunes adultes ont été blessés dans une collision impliquant un scooter à Cap-Rouge. On ne craint pas pour la vie des victimes. Et une première table champêtre a ouvert ses portes en Beauce à Saint-Honoré-de-Chenelay. L'entreprise Les Cinq Moulins propose avec son nouveau concept au Jardin des Cinq Moulins une expérience gastronomique mettant en valeur les produits du terroir. Les menus varieront selon les récoltes et les saisons afin de faire découvrir les producteurs et artisans de la région. Les créations culinaires sont signées par la chef Véronique Paré. Voilà, c'est ce qui complète. Pour d'autres manchettes, consultez mabeauce.com.
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11: Je te donne le temps pour la 18e heure avec Chabosi, Lucas et Parmali. Wow, ça va être bon, hein? Billy Zimmerman, Francis de Grandpré. Tu sais, quand tu dis que c'est le fun d'avoir une station 100% pure country, oh que oui.
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0: Jean-François et les enfants vont écouter la MLS demain, mercredi, parce que le match entre le CF Montréal et Nashville va se passer. Oh oui, à la télé, tout le monde pas à Nashville va le voir ça, malgré qu'il y en a qui sont en vacances là-bas et qui sont Montréalais, Québécois, Québécoises, et qui vont certainement aller au stade pour voir le match. Il est à la télé à 20h30, mercredi le 22, Montréal, le CF contre Nashville. Est-ce qu'on est prêt pour la musique?
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Je te confirme que je m'en vais par là, moi. Les gars du Nord nous accompagnent. Il y a Philippe Tremblay qui va être là. Et toujours sur Hit Country 100%.

0: Phil Leclerc. Et je vous rappelle que vous êtes à la fréquence tous les jours de la semaine, 24 heures sur 24, la seule et unique station 100% country, bien sûr, It Country. Allez, je salue ceux qui vont participer à la Coupe Canada Fénergique, puisqu'il se passe du 13 au 16 août à Victoriaville.
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C'est comme ça dans la vie. J'ai parlé tantôt vite vite, oui, de la Coupe Canada, Victoriaville, Fenergic, 13 au 16 août 2026. Mais juste pour vous dire qu'il y a des golfeurs de partout dans le monde qui viennent jouer au golf. Et question de juste avoir une expérience ou un cours de golf, c'est de suivre le parcours. C'est ouvert à tous et c'est gratuit. Mais juste pour vous dire qu'on en parle, mais partout au Québec, il y a des gens qui viennent faire un tour à Victoriaville pour cette compétition du 13 au 16 août 2026. 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

On a plus 20 ans, mais c'est le temps aussi pour moi de vous dire bye-bye. C'était Fred Dionne, on a eu droit à Justin Moore, Morgan Whalen, Ella Langley, et peut-être le Grand Ours au Nord-Bord, ouais, OK. Moi, je vous dis bye-bye tout le monde. À demain. 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
1: Bonne fin de journée, ici Benjamin Aubert, voici vos actualités. Tout d'abord, le premier ministre Mark Carney s'est entretenu ce matin avec le président américain Donald Trump au sujet des relations commerciales entre les deux pays. Les deux dirigeants ont convenu d'intensifier les négociations au cours des deux prochaines semaines. L'échange survient au lendemain de l'annonce de nouveaux droits de douane américains de 50 % visant plusieurs produits canadiens, y compris des marchandises couvertes par l'ACEM. Trois accidents ont marqué l'heure du dîner dans la région de Québec. Dans le quartier Les Raies, un jeune enfant a été happé par une voiture et a subi des blessures importantes à la tête sans que sa vie ne soit menacée. L'automobiliste a été traité pour un choc nerveux. Une voiture a aussi percuté un client et la façade d'un restaurant sur la rue Marais. Et deux jeunes adultes ont été blessés dans une collision impliquant un scooter à Cap-Rouge. On ne craint pas pour la vie des victimes. Et une première table champêtre a ouvert ses portes en Beauce à Saint-Honoré-de-Chênelay. L'entreprise Les Cinq Moulins propose avec son nouveau concept au Jardin des Cinq Moulins une expérience gastronomique mettant en valeur les produits du terroir. Les menus varieront selon les récoltes et les saisons afin de faire découvrir les producteurs et artisans de la région. Les créations culinaires sont signées par la chef Véronique Paré. Voilà, c'est ce qui complète. Pour d'autres manchettes, consultez mabeauce.com.
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On est le mardi 21 juillet 2026. On passe la soirée ensemble. Bien branché à votre radio en Beauce. Bon mardi soir. Moi, c'est Mathieu Guimond. Je m'occupe de vous ce soir avec, entre autres, des propositions d'activités à faire dans la région. On va, entre autres, vous parler d'économie. J'ai aucune prétention d'être Gérald Filion, là, le journaliste économique, là, à RDI. Non. Les économies de base, tu sais. Moi, c'est ce que j'ai à vous proposer. Et les vacances coûtent assez cher. Si on peut sauver quelques piastres à quelque part, je vais vous donner une pas pire proposition ce soir. Et aussi, c'est le fun de vous savoir à l'écoute. Je veux saluer toute la gang du PFK du côté de Sainte-Marie qui sont toujours bien branchés à votre radio en Beauce. C'est pour ça que le poulet est bon. Quand vous allez au PFK, c'est parce qu'il prépare avec les épices du colonel, oui, mais en écoutant votre radio préférée en Beauce. C'est aussi simple que ça, la recette. Vous nous écoutez de quel endroit en ce mardi soir? Qu'est-ce qui se passe de bon pour vous? On veut le savoir via le texto.

Dans les propositions d'activités à faire à tous les vendredis, la place de la Seigneurie qui s'anime avec un été chaud 2.0. Ça, c'est une série de spectacles entièrement gratuits et c'est pour toute la famille. Et cette semaine, le spectacle, c'est celui de Dan Daraiche. C'est dès 18h. Il y a de l'animation pour les petits et les grands avec séance de dance country pour se mettre dans l'ambiance. Et à partir de 20h, c'est le spectacle principal avec la soirée qui va se poursuivre avec un chansonnier pour faire durer le plaisir. Le genre d'événement parfait pour sortir entre amis, en famille, bon, juste pour avoir une belle petite soirée d'été. Ça vous coûte pas une scène. On adore ça. On va se dire, l'été passe trop vite, alors on en profite un vendredi à la fois. Alors, on se donne rendez-vous à la place de la Seigneurie pour un bon été à Sainte-Marie avec Dan Daraiche, vendredi prochain, à mettre à votre agenda dès 20h.

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